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Présentement, il y a du temps là pour Yuan Aura Labelle. Présentement, temps là pour George F.L. Charles, la Ninoage. Présentement, les mettent là pour Yuan Aura, c'est 29 degrés. Les mettent Jordia. La journée là pour Yuan Aura, c'était 31 degrés. Vent là pour Yuan Aura, qui a vanté sorti façade soleil, les vents à 13 liés par Nedita. Et puis, la pluie qui a tombé à 24 Nedita, bout à 10 heures après midi. 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Vent ou quand il senti qu'il a vanté sorti façade soleil levant à 15 liés par nerf du temps et puis temps bel ciel sun occasionnellement ou quand il y a un nuage et puis un petit lapli la maoui pour la wad castré il haut présentement et qu'il bat à 4 minutes pour yonne demain bon matin et puis la maoui pour la wad vie fort. 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Nuage, sun et puis un petit la pluie. Et puis pour l'instant Oliwono temps sec et puis atmosphère stable. Ça va continuer à Sud et puis Central Caraïbes là à l'autre 24 nèg d'état et puis nous ca espérer 20 kay 21 mois de wasi en 8 juin et puis nuage qui bas kay drifté et puis ca traverser et puis 20 kay ban nous un petit la pluie en l'autre 24 nèg d'état. 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